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1: That's Jeff.

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Je suis très préoccupé par la situation internationale, par les guerres qui n'en finissent pas, par cette situation préoccupante qu'est la montée du terrorisme. Probablement des menaces nouvelles. Avec ses valeurs, avec ses convictions sur les droits de l'homme, est utile au monde. Il faut équilibrer le monde. Très préoccupé. Nous risquons d'avoir probablement des menaces nouvelles. Pour la sécurité du monde. Pour la sécurité. Pour la sécurité. Il faut équilibrer le monde. Préoccupé. Pour la sécurité du monde. Préoccupé. Il faut équilibrer le monde. Par les guerres. Par cette situation préoccupante. Ses convictions sur les droits de l'homme. Préoccupé. Et la montée du terrorisme. Préoccupante. Et la montée du terrorisme. Il faut équilibrer le monde. Par les terrorisme. Par cette situation des droits de l'homme. Préoccupante. Terrorisme. Ses convictions sur les droits de terrorisme. Terrorisme. Préoccupé. Terrorist.

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C'était l'île de la veille, épisode 6. Aujourd'hui, nous avons écouté Haruomi Ozono, Manus Deltati, Keoe Sabri, Quentin Nicolai, Razen, Chris Watson, Alberto Boccardi, Enno Veltheus, Duarte, Giulio Erasmus, Ryo Murakami, John Cage, Arthur Russell, Asmus Titchens, Young Webster, Ibrahim Alpha Jr.,

On est en reportage permanent au cœur des feux de forêt dans la Drôme. Alors on est le 6 juillet 2026 à Barsac dans la Drôme.

Ce qui est quand même un peu ahurissant, c'est que on puisse mettre par exemple 300 000 balles dans un repas pour des chefs d'État à Versailles et qu'on puisse pas nourrir des pompiers, que l'État puisse pas nourrir des pompiers en action.

0: faux. Mais bon, hier, il y a eu une réunion du conseil municipal et la sous-préfète est venue expliquer un peu ce qui se passait et ce qu'on avait à faire nous, enfin, c'est-à-dire pas grand-chose, à part se tenir prêt. Donc on va écouter ce qui s'est dit. Voilà.
1: Sur les explications, dans quelle mesure est-ce qu'il faut s'inquiéter en fait pour le village et les habitations, je ne sais pas du tout en fait. Il y a des enfants qui s'inquiètent aussi beaucoup, je ne sais pas quoi leur dire, je ne sais pas. Voilà. Moi ça m'inquiète aussi, j'avoue. Je ne sais pas en fait si on est en danger ou pas, sous quelle temporalité, est-ce que pour l'instant on est safe pendant
2: ça. Ça ne sert à rien de s'inquiéter, là, normalement tout a été fait. C'est un peu comme si on disait on a sacrifié Biopi pour protéger. Parce que c'est un choix des pompiers de protéger Barsac.
1: D'accord, ok.
2: Donc, ah oui, donc en principe,
1: ici c'est safe, ça devrait, pour orienter donc, le feu vers là-bas, c'est ça.
2: Voilà.
3: En résumé, on laisse brûler Biopi et on sort pour Barsac.
2: Comme le vent va comme ça aussi, c'est quand même plus favorable que.
1: D'accord. Ouais. Après, il y a le fait qu'il y ait des vignes, ça protège un peu aussi.
4: Oui,
1: oui. Oui, on m'a parlé aussi que les vignes, ça
4: protège. En fait,
3: sur le village même, c'est peut-être pas.
4: Mais l'agriculture en général, parce que ce n'est pas des forêts qui
5: ont
4: des vignes.
5: Oui,
4: les vignes,
5: ça part feu.
3: Non, mais sur le village.
5: Même si ça brûle les premières rangées, ça arrête le feu. Ça ne brûle pas la vigne.
1: Moi, je ne suis pas du tout de la partie, ni du pied, ni.
5: Non, mais il ne faut pas s'inquiéter quand même, c'est pas. Non. Faut pas traumatiser non plus.
2: Bonjour. Voici la sous-préfète donc,
6: de l'arrondissement de Dix.
2: Valérie Bidier.
6: Vous pouvez m'en arriver, enchantée.
2: Alors on a fait un bilan général un peu de la situation d'incendie et sinon par rapport aux gens évacués de Biopi, on vient de faire la liste et tous seront relogés à Barsac même.
6: Bon, vous dire deux choses hein, de la part de la préfète de département. Premièrement, évidemment, tous les moyens sont mobilisés pour qu'on protège nos habitations. On est relativement serein. Je veux dire que même si on vous a évacué de façon préventive, tout est mis en œuvre, comme je le disais, pour que vous puissiez très rapidement réintégrer vos maisons. La prévention, c'est effectivement par prudence de voir quelles solutions on trouve au moins pour ce soir, voir comment le feu évolue. Et, il faut rester vigilant, il faut rester prudent, d'où cette décision d'évacuation. La deuxième chose que je vais vous dire, c'est que l'idée, c'est que vous puissiez être logé dans des bonnes conditions. La préfète, évidemment, tient à ce que vous puissiez trouver des conditions d'hébergement, même. Pour des durées très courtes, enfin en fonction plus sera court, mieux ce sera hein, évidemment, mais le temps nécessaire pour que le danger soit passé et qu'on soit parfaitement serein et que vous puissiez réintégrer vos logements dans de bonnes conditions et que je le redis, toute la sérénité nécessaire. Vous êtes en train de me dire que tout le monde ici trouve une solution d'hébergement. Là, je dis que pour ce soir, il n'y a pas de sujet. Bon. Ça n'empêche pas qu'on reste mobilisé, hein, parce que si la nuit prochaine, les problèmes se reposaient de la même façon, eh ben, il faudrait reconduire l'exercice.
2: Oui.
6: C'est tout ce que je voulais dire. Je suis un peu bavarde. Si vous avez des questions, n'hésitez pas. Donc, l'objectif, c'est de contraindre le feu dans un goulot d'étranglement et de faire en sorte qu'il ne s'étende pas, qu'il ne vienne pas à Barsac, évidemment. Les pompiers, ils travaillent d'arrache-pied, jour et nuit, ils sont sur le terrain. Madame la préfète a demandé des soutiens aériens pour qu'on puisse avoir du retard de feu, pour avoir... On a déjà un certain nombre d'hélicoptères. Bon, un grand merci. Je voudrais vous dire un truc, parce que ce matin, ça m'a marqué. Les policiers qui étaient très marqués par la nuit et qui étaient au gymnase et qui prenaient des douches, qui se reposaient, certains étaient sur le délit de plomb, ils mangeaient, ils se restaurer. Ils m'ont dit, ils arrivent de toute la France, hein. Ils m'ont dit qu'ils étaient extrêmement touchés par la solidarité qui était à l'œuvre sur le territoire, par la solidarité des gens du Diwa. Et le général m'a dit, même au-delà de l'intérêt logistique, hein, les hommes lui ont dit que ça faisait chaud au cœur, parce qu'ils se sont soutenus, ils se sont accompagnés, ils se sont épaulés. Donc merci à vous pour ça.
7: Mais le QG, il va rester sur Die ou il va venir s'installer à Barça?
6: Alors, le QG, il est sur Die parce qu'il y a une zone très, très étendue, si vous voulez, là, je ne peux pas vous projeter.
2: Un nombre de camions.
6: Oui, on a plus de 230 pompiers. On est peut-être 280, bon, je vous parle. Mais, enfin, voilà, il y a plus de 200 pompiers qui sont sur le territoire et qui bougent en fonction du feu parce qu'ils le ceinturent. Il le ceinture sur Belle-Justine d'où il est parti, en fait, où il est reparti, et il le ceinture à droite et il le ceinture à gauche pour que le feu, en fait, se retrouve dans une goulotte, se retrouve dans une goulotte d'étranglement à un moment. Mais le feu, il continue d'avancer. Donc l'objectif, c'est qu'il s'est

0: C'est cette option-là qui prime. C'est assez évident.
1: Pour continuer sur le logement, sinon, moi, j'ai trois personnes avec un bébé, ça peut être aussi plusieurs jours, j'ai pas de problème.
2: Venez à moi, je prends le nom, enfin...
1: Guillaume.

0: On est lundi 6, ouais. Ça brûle depuis quand, là hein?
1: Depuis vendredi, voire même jeudi soir. Jeudi soir, ça a repris.
0: Ben ouais, c'est reparti de Chapia, monté sur le plateau de Justin, et avec le vent du nord, ça a traversé sur Barsac par Viopi. Et voilà, ça continue dans Viopi, toujours le vent du nord. Et
2: qu'est-ce qui s'est passé là dans la nuit, c'est samedi à dimanche?
0: Samedi à dimanche, les pompiers sont venus à Barsac. On a appelé en disant que ça avait traversé sur Barsac. Les pompiers sont venus et on les a emmenés dans le Grand Viopi avec une équipe de chasseurs pour leur montrer les accès, les différents accès qu'ils peuvent prendre pour essayer d'éteindre. Et après monter sur Gavet, au-dessus du col de Boufaï, pour voir les pistes de l'autre côté, du côté Pont de Car et côté Justin.
2: Mais du coup, ils montaient en camion
0: En 4x4.
2: Ok.
0: On était deux 4x4.
2: Mais les pompiers, ouais, ils suivaient en camion.
0: En 4x4.
2: Aussi, eux, d'accord.
0: C'était des gens qui supervisaient l'opération pour pouvoir informer les gens qui ont les camions.
2: Pour repérer, ouais.
0: Pour repérer, donc ils avaient des grandes cartes avec le où on peut voir le feu sur Chapia qui était tracé. Et eux, en même temps, cette carte, ils retraçaient le feu sur Barsac pour envoyer les infos... au PC, je pense, a dit quoi.
2: Ouais.
0: Pour que eux sachent où c'est que ça brûle et comment ils pouvaient être susceptibles d'intervenir.
2: Et aujourd'hui, là, c'est reparti, ça redescend quand même sur Barsac. Quoi.
0: Ça brûle un peu à droite du col de Barsac et on voit les flammes là d'ailleurs. Hein. Mm. Je suis allé voir seulement là. Voilà, ça descend, mais tout doucement, mais ça descend vers le village.
2: Ouais.
0: Et après, de l'autre côté, du côté de Viopi, ça a traversé sur l'autre versant de Viopi. Ça continue à brûler et c'est monté aussi sur le plateau de Solor pour aller sur vers le col du Royer. Quoi. Voilà, toujours poussé par ce vent du sud qui est assez fort. Vent du nord, mais qui est assez fort.
2: Là, il y a des pompiers qui sont déployés là, de ce côté ou pas?
0: Je ne sais pas.
3: Ça, une question.
2: On ne voit rien là.
3: Non, j'ai vu au moins un ou deux largages ce matin.
2: Ouais.
3: Donc il y a aussi des largueurs, mais pas d'avion pour l'instant en tout cas.
2: Et là Sylvie, toi tu regardes sur la carte là,
4: oui.
2: Où ça, c'est quoi déjà l'adresse?
3: J'ai un Maps, c'est plusieurs satellites dont un de la NASA et je sais pas quoi là. Et ça nous montre une image du feu vu d'en haut. Qu'est-ce que tu vois toi?
4: Ouais, je vois l'avant, enfin on voit le nœud du feu, j'imagine, enfin le feu,
2: foyer,
4: le foyer, ouais, et puis où c'est que ça a tendance à descendre, quoi. Après, comme on n'a pas la légende, ben il y a des petits carrés rouges, des petits carrés roses, mais on ne sait pas si c'est les pompiers, si c'est des feux plus qu'ailleurs. Voilà, on imagine des tas de choses. Donc ça ressemble un peu à une chaussette, la forme du feu.
2: Ok, et toi t'as évacué la maison?
4: On pensait qu'on allait mieux dormir ailleurs.
2: Ouais. Bon,
4: ça n'a pas bien marché.
2: Il y a trop de moustiques.
4: Ouais. Non, c'est pas que les moustiques, c'est qu'en fait tu... Ben, enfin, je sais pas, on est sur un rythme bizarre là, et qui fait que... tu crois que tu as sommeil, et puis tu te couches, et puis non, tu réfléchis trop, donc tu te relèves, et puis tu vas regarder où ça en est, et puis tu finis par avoir les yeux qui sont lourds, donc tu retournes te coucher, et puis oui, tu croises des moustiques. Voilà.
2: Ah ouais, tout le monde a passé une drôle de nuit.
4: Ouais, c'est ça. C'est une nuit.

0: Et là, cet après-midi, du coup, il y a des opérations de débroussaillage en vue.
1: Peut-être,
0: pour,
1: ouais.
0: Peut-être pour un peu dégager le terrain, quoi.
1: Ouais, mais on attend des accords de la sous-préfète.
0: Ok.
1: Et voilà. Après, moi, je vais débroussailler chez moi. C'est une cabane qui est un peu en bordure de forêt. Mais pas plus que ça, quoi.
0: Ça marche. Bon, eh ben, on va voir ce qui se passe.
1: Hein. Affaire à suivre.
0: Affaire à suivre.
1: On reste optimiste.
2: À la sieste.
1: Ouais.
3: Ah voilà, t'as vu comment tu vas, c'est vraiment rouge. Ils ont l'autorisation de conduire, de travailler, de conduire. Ouais, c'est ça, c'est super rigolo.
4: Je viens de surveiller un peu comment tu le peux avancer et tout.
3: Tu viens ?
4: Ouais. Elle était en bas, elle regardait, et si jamais elle voyait que ça descendait, ou elle les appelait.
0: Okay. Mais c'est un contact quand même, ouais.
4: Je pense que ça devait passer, ouais, parce qu'elle était...
0: Ok,
4: c'est ça. Chez... C'est la vie de là-bas, ça passe ou pas du tout? C'est du réseau?
3: Okay.
4: Ouais. Pour ça, je pense que si je viens de regarder d'en bas, comment je peux évoluer.
5: Bon, bien, merci à tout le monde de votre présence. Voilà, c'est normal, tout le monde est...

0: toute la journée. Donc si vous avez envie de participer, moi j'ai le numéro de téléphone de la fille qui coordonne. Et voilà, si vous avez envie d'aller passer 2 heures là-bas pour servir les pompiers, je sais pas quoi, faire le tri de la bouffe qui arrive, etc., et ben, vous pouvez aller filer un coup de main direct là-bas.
1: 24 heures sur 24.
2: Par contre, pourquoi la route de pompiers a été interdite de rentrer pour entrer?
3: Il y a un camion de pompiers qui a voulu repartir et qui est resté bloqué au pont, il ne pouvait pas passer. Donc il a été obligé de faire poncer par sac en marche arrière. Un semi. Voilà, moi je sais parce que je m'y suis trouvé. Voilà.

0: vraiment.
1: Non mais là, ça fait peur là, on est d'accord.
0: Bah, surtout que ce qu'on entend tout le début, c'est qu'il ne faut pas que ça descende, faut pas que ça passe, faut pas que ça passe les crêtes, faut pas que ça passe.
1: Putain, mais ils sont où par contre là, nos bonhommes?
0: Il vient d'avoir Guillaume au téléphone, Noah. Et un sac de fringues chacun.
2: Ouais. J'enlève les pompiers.
0: Et vous avez des animaux? Nous, on a sorti les trois chats, tout. Ouais. On est en train de réfléchir aux poules.
3: Ouais, bah ouais.
0: Ouais, elles sont rapidement attrapables et le chat, bah, c'est un chat sauvage, donc ça sera plus compliqué. On verra si on a attrapé.

0: laisser faire barrière
1: minimum,
0: quoi.
1: Mais peut-être il faudrait qu'il s'agisse là pour faire barrière sur eux.
2: Non, surtout chez Dom, la boulangère, elle est vraiment dans la...
3: Exposée, ah ouais.
2: Ils sont à 2 cm de 2 cm les pins et dans la, une pinette quoi, donc autant aller faire des actions à 15 tu vois et tout raser autour de chez elle. Aller faire les coins un peu stratégiques comme ça quoi. Il y en a quelques-uns, après moi je connais pas, eux ils connaissent.
3: Oui, ils doivent bien, savoir ce qui est plus exposé ou pas.
2: Après ici dans le village c'est des feuillus plutôt, donc ça crame quand même moins vite. J'espère que les pompiers vont arriver à un moment donné pour s'il fait critique pour arroser les baraques. Quoi.
3: On comprend pas trop où ils sont les pompiers.
2: Ouais, mais en fait c'est ce

0: disaient qu'hier qu'ils avaient surestimé la situation. Donc en fait, en mode, tu vois, en fait on s'emballe un peu quoi, c'est pas... Et là on a eu les images de Montmort, le feu il est aux maisons à Montmort quoi. Il a déjà descendu tout seul, alors il a plongé. Là c'est le Diwa qui va cramer. Moi je vois pas, il y a encore 4 jours de Mistral. Laisse tomber quoi.
1: On va chercher le camion alors.
0: Eh ben ouais. Ouais, on va chercher le

0: Là, le problème, c'est les pins.
1: C'est...
2: Ouais.
0: C'est des allumettes. Les
2: torches que ça fait, mais les fous. Mais... Et vous, ce que vous avez fait, ça sert à quelque chose, hein?
0: Moi, j'y crois pas trop. Hein. On a nettoyé un sacré morceau, hein, mais...
2: C'est pas un canadien.
0: Bon, les canadiens, ils sont tous dans les PO ou je sais pas où.
3: Il y a une copine là qui...
2: Non, c'est pas les canadiens, mais ils...

0: Nous, ce qu'il faudra attaquer, c'est l'antenne, couper tous les pins qui sont autour de l'antenne. Parce que ça risque de descendre là-bas aussi, et on n'aura plus de communication. Il faut dégager ce coin en priorité. Okay. Ensuite, on aura des endroits ponctuels, et ça, on verra ça ensemble après. Il faut déjà aller faire ça.
1: On sort combien autour de l'antenne?
0: Ah ben, il faut couper les pins, déjà, tous les pins qu'il y a autour.
1: Ah mais ça, oui, mais de combien?
2: On monte une bagnole.
1: On se met 10 mètres, 20 mètres.
2: On monte une bagnole.
0: 20 mètres, 20 mètres. Après, on va s'occuper d'autres points. On a vu sur la carte avec les pompiers, etc. Le bulle arrive.
3: Oui.
0: Le gros bulle arrive, donc on va dégager la piste, etc.
3: Il arrive. Dans combien de temps, pour
0: faire? En 1h30 environ.
3: Ok. Aussi, je te le dis, on a rempli une tonne à eau hier. À la touche.
0: Ouais, c'est très bien.
3: Si jamais on a plus
0: d'eau. Justement, on va l'avoir besoin.
3: Je lui dis de l'atteler au tracteur ou pas?
0: Non, ça sera demain. Demain, attends,
3: ah,
0: demain. Quand le bulle sera là. Donc le bulle va être là dans 1h30, alors je sais pas si vous attaquez tout de suite. Mais on descend de, carrément de l'autre côté. Genre.
2: On monte à 5 à l'antenne?
4: Oui.
2: Hein? Allez hop. Parce qu'il n'y a personne qui va ailleurs sur notre poste.
4: Non, non, là-haut. Ici,
2: ah d'accord. Bah allez, on monte là-haut.
4: Bah,
2: je prends ma bagnole, Mathilde.
4: Voilà, c'est ça.
5: Il est 21h30 et l'assaillant nous a demandé d'évacuer. Donc on charge au maximum de trucs dans les voitures et puis on se casse.
3: Nous revoilà.
5: Nous revoilà.
4: Hein? Ah bah,
5: hein? Bon ben voilà, on évacue quoi.
3: Bonjour Pierre.
6: On commence à avoir bien ras-le-bol. On a évacué hier, on va évacuer aujourd'hui.
3: Vous êtes où,
6: ouais. Bonjour, Sabine. Ben, bon, on ne sait pas encore du coup.
5: Ah parce que vous étiez à Viopi.
6: Oui. Et après on est viré ici, maintenant on revient ici.
5: Oh là là.
6: C'est intéressant.
5: Ouais ben ouais. Bon ben il faut aller plus loin là.
7: Alors, on a fait la réunion essentiellement pour voir, donc tout le monde a été informé que finalement il a été décidé d'évacuer Barça. On va voir les solutions d'hébergement possibles. On va noter les gens qui ont leurs solutions personnelles. Maintenant, je donne la parole au pompier, le chef des pompiers, qui va nous faire un peu un bilan de la situation.
8: Bonsoir à tous, moi je suis le commandant Froissac. On est arrivé en renfort début d'après-midi sur une colonne composée des départements de l'Ain, de la Savoie et de l'Isère qui sont avec nous. Voilà. On nous a donné la responsabilité de ce qu'ils appellent tout le flanc droit. Vous savez, quand il y a un feu de forêt, on divise le secteur en plusieurs sous-secteurs. On a la responsabilité du flanc droit. Plus particulièrement la défense de votre commune. Le but, c'est que le feu ne descende pas jusqu'au village, bien évidemment. Donc là, l'objectif qu'on a, qui est donné par la préfète qu'on a rencontré au PC en arrivant, c'est que le feu n'atteigne pas le village. Donc on a 3 groupes de feux de forêt qui sont avec moi. Ça fait 60 pompiers. Et toute la nuit, on va essayer de faire en sorte que le feu s'arrête à la piste d'FCI pour éviter qu'il descende jusqu'au village. Voilà l'objectif qu'on va avoir dans la nuit. Voilà. La difficulté qu'on a, c'est l'accessibilité. Voilà, on n'a qu'une seule piste, vous y allez certainement plus souvent que moi, qui sont pas du coin, qui est difficile en retournement. La nuit va tomber, on va essayer de prendre le moins de risques possible. Et on a difficulté d'alimentation de nos 12 engins, parce qu'on a qu'un seul poteau incendie. Ça pourrait alimenter 12 engins qui font 3 mètres cubes chacun. Donc à chaque fois, ça prend vraiment beaucoup de temps. Pour réalimenter en eau. Voilà un petit peu, là on a des problématiques.
7: Votre seul point d'eau, c'est celui
8: oui, c'est ça,
7: du
8: village. Ouais, oui, c'est oui. Ça,
9: ouais. Vous ne pouvez pas pomper dans les piscines?
2: Demain
8: non, parce qu'elles vont être vides très rapidement, et les piscines, on s'en sert vraiment au dernier recours. Si on avait éventuellement le feu qui descendait véritablement et qui atteint vraiment le village, on pourrait prendre de l'eau immédiatement pour protéger une maison.
9: Okay.
8: Mais on se garde ça en second rideau.
9: Ouais.
2: Au niveau de Frédéric en haut, demain ils ont prévu j'étais avec quelqu'un tout à l'heure, ils ont prévu de mettre une pompe dans le captage qui descend dans le trop-plein du captage. Voilà, donc il y aura de l'eau en haut qui coule deux fois comme le bras, quoi, à ce niveau-là.
8: À partir de demain matin?
2: Ou dans la nuit, je ne sais pas, mais...
8: Ou bien que ces informations, elles remontent au PC.
2: J'y vais au PC,
8: voilà. Parce que nous, les infos sur les alimentations, nous, enfin, toutes les nouveautés, entre guillemets, elles ne transitent pas le PC.
3: Et demain, il n'y aura pas d'aide aérienne?
8: Alors là, les avions, Ils sont gérés, c'est le CNCASC, c'est un établissement national qui s'appelle le CNCASC et qui gère tous les avions pour toute la France. Voilà. Et c'est eux qui donnent les priorités d'avions. En France, on va toujours sur une attaque massive des feux naissants. Voilà. Là, on a un feu qui est établi, ce qu'on appelle nous établi, qui fait 1000 hectares peut-être, voilà. Il est établi, il va progresser, voilà. Et nous, ce qu'on veut pas, c'est d'en avoir 2 ou 3 de 1000 hectares. Donc aussitôt qu'on a un feu qui part très fort de 200 ou 300 hectares, on envoie tous les avions dessus pour essayer de matraquer, pour éviter d'en avoir 2 ou 3 des comme ça. On en a déjà. Nous, on est parti de l'Ain, on est descendu dans le Gard faire des feux. Après, on est parti à Narbonne, à côté de l'Hérault, faire des feux à l'Hérault, et maintenant, on vient chez vous. Donc, je peux vous dire qu'il y a là, il doit y avoir 30 feux en cours dans le sud de la France et vers chez vous. Donc les avions, et puis après, la nuit, ils volent plus à 22h, c'est fini.
7: Les personnes qui n'ont pas reçu les informations par mail et qui n'ont pas donné leur mail tout à l'heure, vous venez les donner. Et chaque jour, vous aurez un point d'information.
10: Vous récupérez des décharges.
11: C'est la notification. Je ne sais pas si ça se passe bien ou pas, mais ça se passe.

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magnifique journée, n'est-ce pas? Aimeriez-vous contribuer à la réfection d'un site historique? Excusez-moi, monsieur, non, magnifique merci. Journée, aimeriez-vous? Ah.

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